0: Enfin, je reste juste seul en train d'appeler le coup.
1: Johan.
2: Old Fort Bayou and Washington Avenue.

0: Ok, bien, faut bien s'appuyer dans le verre.
1: Ouais.
0: Bien, ça je le fais. 767. 979. Et je le fais. 767. 979. 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
1: 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I couldn't copy either Tom.
0: 10-4. Young Robert 10 David.
1: 10-4.